déposer sur les draps. Le moment enlacé entre la pluie et la nuit.